0: Qu'est-ce qu'il a dit?
1: Il a dit, vous êtes vraiment une dégueulasse.
0: Qu'est-ce que c'est, dégueulasse?